0: Pour quelle raison?
1: Pour que tu vous mailles.
2: Sans doute parce que la Terre...
0: Dans ce système.
1: On ne sait pas un peu, non?
2: Sans doute parce que...
0: Pour elle, elle est comme vous.
3: Une affection qui ne vieillira jamais, car chaque jour elle renaît. Elle ouvre les yeux chaque jour.

C'est la faute à dommage. Mais quel est l'intérêt? Comme drogue et médicaments, mafia et politique sont le venin de l'argent.

dans cette morne plaine, si je parle de politique, c'est que dans ce domaine, il y a à faire des critiques. C'est aussi que je m'implique dans la vie de la city, non seulement citoyen, mais pas seulement spectateur. Je me fais acteur dans tout un tas de secteurs. Je fais l'étude des turpitudes du pouvoir pour voir et pour pourvoir dans toutes les situations où l'on nous entube. Partout, nos droits sont menacés, assez. Tous, ils emboîtent le pas à Pasqua. Pendant que lui, tranquille, il a fait passer de la chenouf dans le pastaga. T'as vu la gueule des lois qu'ils pondent, là? Et toi, tu fais quoi? Dans une pataugeoire, tu te noies? Pendant qu'ils continuent leur blabla pour le social, c'est peut-être à quelles en sont les causes. Depuis le temps, il y en a tellement qu'on n'en cause pas, non. On n'en cause pas. C'est dommage, mais c'est leur intérêt. Dommage et intérêt. On nous demande préférence et pend les vrais problèmes du peuple. Reste en suspens, point de suspension, attention. Je prends des notions de sociologie et je vois qu'il y a une logique qui nous amène aux situations les plus critiques. J'affirme et je confirme qu'on n'est pas au bout de peine. Car depuis que la France haine à tout va, une flopée de salopes ont chié des idées de vous avec leur cerveau. Bah, pour faire contrepoids, il ne suffit pas d'être le bouffon du roi, mais plutôt fou qui sert de garde-fou. Dans un état de droit, préserve-toi, ne sois pas maladroit. Pour les apparences, bats-toi, sinon dans quel état tu finiras, ce sera tant pis pour toi. Personne à ton secours, aucun recours et plus d'amour. Et pour finir, le compte à rebours, qui te rappelle que tes comptes sont toujours à la bourre. Mais ça arrive à d'autres tellement souvent qu'on n'en cause pas, non. On n'en cause pas. C'est dommage, mais c'est leur intérêt. Dommage et intérêt. Alors qu'ils contribuent à des tergiversations et des malversations malsaines. Ils apportent contribution à mon aversion pour la nation. Chacun leur version, pour que beaucoup gardent leur privation et leur malnutrition. Ainsi s'accélère le processus d'un nouvel ordre de moralisation. Immobilisation de la pensée. Colonisation par l'automatisation systématique du quotidien. Intoxication en temps record. Pas de temps de réaction. Pas de moyen de réaction. Sinon à tort, en te frottant à l'organisation de la pure et dure répression. Comment garder sa vision par de simples revendications, sans craindre ce qui mène tout droit à l'univers des compromissions incertaines. Une société en pleine mutation, mon cul, une fois dans le cœur de la bête, si tu n'es pas placé assez haut pour avoir ta part du gâteau, ne te sens pas responsable de ce qui se passe hors des canalisations. Sinon, tu auras droit à ta mutation après quelques félicitations pour ta bonne compréhension. Mais bon, avertissement, la curiosité est un vilain défaut, pour la suite n'en fais pas trop, car alors on procédera par élimination. Mais éventuellement, pour l'instant, on n'en cause pas, non. On n'en cause pas. C'est dommage, mais c'est leur intérêt. Dommage et intérêt. Ils disent que c'est pour éviter les dommages et que c'est dans ton intérêt. Mais la vérité, c'est que pour toi, c'est dommage et qu'ils assurent ainsi leurs intérêts. Et toi, t'as intérêt à maîtriser ta rage pour ne pas créer de dommages. Ou de toute façon, le jour de ton procès, les poules auront des dents. Si d'ici là, il existe une justice qui défend ta cause. Que pour une vie gâchée, tu réclames des dommages et intérêts. Pour toi, c'est dommage. Mais c'est leur intérêt. Dommages et intérêts.

0: L'élément est partout.
1: Partout, partout,
0: et partout,
1: partout,
0: partout. Tout est question d'inclination.
1: Je crois.
0: Déclinaison.
1: Chute.
0: C'est la logique du clinamètre. Cet étrange mouvement des éléments dont dérive tout ce qui est.
1: Tout ce qui est.
0: Tout ce qui est. Tout ce qui est.
1: Tout ce qui est.
0: Tout ce qui est. Partout où ça coule, il y a l'élément. L'élément n'est jamais statique.
1: Enfin, statique. Il n'est jamais rien.
0: Il faut un autre élément. Donc, à l'origine de l'élément,
1: il y aura
0: un autre élément pour que le choc se produise et que ce soit. En fait, le clinamen est une saleté. Il contrarie le principe de l'inertie. Prenons par exemple le modèle de la langue. Le sens est issu de la combinaison d'éléments littéraux insignifiants et des déclinaisons flexions des mots par quoi ils entrent en relation.
1: Mais commençons par le commencement.
2: Comme ça, ce sera fait.
1: Mais par où commence quelque chose?
0: Par la combinaison des éléments premiers, par les principes.
1: Page 1.
0: Qu'est-ce qu'un principio? Une racine. Un seuil en deçà de quoi il n'y a rien. En tout cas, pas de raison.
3: Tel sera notre fil d'Ariane. S'il n'y a de logique que par les éléments, quelle est la logique même de l'élément?
1: Ce truc, truc.
0: Le plaisir que j'espère de ton écoute m'incite dans la recherche des mots et des phrases. J'aimerais répandre dans ton esprit une éclatante lumière capable de te faire pénétrer les secrets les plus profonds de la nature. Je voudrais te faire pénétrer dans la nature des choses.
1: Comme dans la vitrine d'une brocante, tu verras pleurnicher la Bible à côté d'une chaudière.
0: Ah.
1: Ça va pas être drôle, hein.
0: L'élément premier,
1: atomique, insécable,
0: c'est la lettre alphabétique insignifiante par elle-même,
1: donc
0: les A, les premiers, la C, lettre, la série par elle-même, produire tout son composé câble, d'espèces d'éthique signifiant, même.
1: Tu vois ce que je veux dire?
0: Non.
1: Effectivement, il y a un truc.
0: Ouais. L'élé, en premièrement, c'est la lettre alpha insignifiante bétique par elle-même, mais dont tout semble insignifiant les sons composés.
1: Ah, d'accord.
0: Donc, la mytho descripteuse d'un subjoncté la plage définie pour les valorisages.
1: Soyons sérieux.
0: Tout en
1: y a par son composé des mêmes. Attends.
0: L'alphabet est fait que des mots
1: inscrits. Je sais pas où t'es.
0: À tour du sens, de combinaison, ce merde.
1: En sons échangés.
0: Je répète, des éléments insignifiants, les lettres, atomes du sens, peuvent se combiner en sons échangés.
1: Atomes du sens, du sens.

0: L'origine du langage ne serait-elle pas l'alphabet des pensées échangeables? Alphabet de sensations encore insignifiantes, mais déjà expressives, comme le suggèrent les gestes des enfants ou les cris des animaux? Alphabet des sensations vépiant et
1: le monde des lettres de Epsilon
2: est le monde de la béatitude
1: de Gamma et F.
3: Mais faut faire attention. Parce que chaque lettre est liée à un des membres du corps et que si tu déplaces une consonne sans en connaître le pouvoir, un de tes bras, une de tes jambes pourrait changer de position ou de nature et tu te retrouverais bestialement étouffé en dehors pour la vie et en dedans pour l'éternité. Pour l'éternité. Terminé.
4: Cette voie ouverte par les atomistes, il faut d'abord l'entendre comme leur refus de l'autre voie.

0: Toute représentation suppose un point de vue. Pose un point de vue. C'est donc jouer dans l'opposition du déterminisme
1: rationnel
0: et de la liberté, de la nécessité et de la contingence, voire du rationnel et de l'irrationnel. Équilibre, chaos
2: et de la liberté.
0: Il suffirait d'une variation incline, un angle minimal pour faire voler cette représentation en éclats. Loi de la dispersion libre. Il suffirait que les lettres du texte soufflent pour que leur combinaison engendre un autre espace sémantique. Voilà le principe du journalisme. Combien d'obscures vaticinations nous font avaler ces détenteurs de l'information?
1: Tu peux même, je trouve, le F, ça fait sans laisser de paraître.
0: Tu l'as pas entendu?
1: Ah, je fais aussi la même chose avec les trucs.
0: C'est justement...
1: Bon, bref.
0: Et enfin, non, je n'ai
1: vois rien, c'est suffisant.
0: Fabriquer les quatre génies,
1: c'est très sérieux,
0: ce qui dure.
1: Mais c'est pas mal,
0: parce que c'est... Cependant, l'événement le plus révolutionnaire dans l'histoire des arts, moins, je crois, l'accession à l'abstrait ou à la généralité par le langage, et tout à coup,
1: une chose, quelque chose apparaît.
0: Quelque chose apparaît hors le réseau. Les messages
3: ne disent plus je, tu, il, nous, etc. Mais ceci, voici, et tu, voici la chose même, l'objet.
0: Je crois même que le sujet est cause de dispute. J'ai entendu dire que c'était une grande révolution, qu'a même bouleversé la musique.
4: Qu'est-ce que tu me chantes là?
0: Tu ne parles pas de l'objet sonore. Le sujet est cause de disputes entre concrétistes et causalistes. À ce que nous savons, les animaux voisins de nous, disons les mammifères, communiquent entre eux en répétant de façon stéréotypée
5: mammifères
0: en raison de leurs relations. D'où cette condition nécessitante qu'oblige les animaux à régler l'ensemble
1: une autre
0: à l'intérieur même de leur réseau. Or, le message humain, s'il répète souvent, sépare l'homme des mammifères. Or, le message humain...
1: Si tu veux, je te l'ai...
0: Peut-être pas.
1: Parce que c'est
0: juste un stéréotype.
1: Répète.
5: Dis de plus quelque chose au sujet de la chose.
6: Mon petit cerveau, retourne des choses, c'est une chose que ça nous est là, dans le royaume de la présence d'un terrible animal appelé Volt. C'est pas non des garçons moi, sérieux. Et alors, vous ne pouvez pas comprendre, c'est moi.

La découverte de l'objet comme tel donne une chance d'échapper au réseau de nos relations, en particulier celui de la violence. La violence est le seul problème.

0: La musique, en revanche, est au-delà de tout soupçon. Voilà. Les choses s'engouffrent dans l'existence par le chemin de la plus grande pente. Elles recherchent l'équilibre, ensuite d'un écart déterminant ou décisif.
1: Le monde est une dégringolade monumentale.
0: Les atomes trébuchent dans l'escalier de la vie.
2: Alors, vous y verrez les atomes tomber. De haut en bas, si vous voulez. De haut en bas, pardon. Ça n'a aucune importance. Ou selon une direction quelconque.
0: Le monde est un poudroiement d'accidents, créé par un acte instantané et provisoire de la volonté divine. Il suffit que Dieu soit distrait un moment, et l'univers tombe en morceaux.
3: Le grand as
4: de Dieu.
3: Dieu souffle et la lumière fuit.
4: Multimédia.

0: Et si on passe aux mathématiques?
1: Bah du coup, t'as tout le reste. Il s'agit de numération, de série, de théorie de la croissance.
0: Archimède,
2: j'arrive.
0: 39 à 30. Ainsi, mathématiser est peut-être une activité créatrice de l'être humain, comme faire de la musique. Un, deux.

0: Tiens, tiens, regarde. L'eau coule en forme de robinet. Ah bon ? Pure anarchie d'atomes sans signification.
1: Voilà, soyons sérieux.
0: N'importe quoi.
1: Enfin, notez que la plus grande partie de tout ce qu'on a vu répète des choses qu'on trouve dans tous les kiosques des gares.
0: Ah, ah.
1: Et alors Mais le savoir est fonction de la rareté.
0: Oh, méfiez-vous de l'originalité.
2: Sauf que,
0: comment dire,
2: ça tombe très très vite.
0: Ah, oui.
2: Écoute bien.
1: Les sots admirent et aiment de préférence tout ce qu'ils croient distinguer, dissimuler sous des termes ambigus.
0: C'est pas très grave, hein.
1: Et ils tiennent pour vrai ce qui peut toucher agréablement l'oreille et se présentent tout fardés de sonorités plaisantes.
2: Et voilà, c'est ça la nature des choses.
1: Une vraie salade.
2: Ça dégringole, quoi.
1: Eh oui, la vie est une blessure absurde.

0: plus de ça, c'est-à-dire qu'avant, voilà, je vais dire que des romans et la suite justement de dialogue avec elle, mais ce qui nous a fait une catégorie supplémentaire dans ce.
1: Y entonces

0: dirais que toujours, même si elles ont un petit peu un côté morbide ou feignant, elles sont toujours croustillantes. Hein. Et là, je ne mets pas en boucher. Je dirais que je travaille plutôt comme une super concierge. Je transmets simplement ce que mes confrères ont écrit ou ont.
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0: C'est sur les chemins où habitent les deux. Nous étions quelques copains. Il y avait c'est Sébastien qui volait de l'eau. On est tous amoureux d'elle, on a tout un temps. Pour ne pas me... Je fais la...
1: pendant près d'une heure, parce qu'il avait décidé de prendre tranquillement son repas, sans trop se soucier de l'horaire de départ. Ce retard a provoqué la colère des voyageurs en attente de la gare de Shiba, banlieue de Tokyo. Le mécanicien ne s'était toutefois pas mis à table sans l'accord de son supérieur hiérarchique, a précisé le journal Yomiuri. En bref, pas si mort ensuite.
2: Zakatimi zubami prežijem.

William Scheller maintenant, tout le temps. Avez-vous envie d'emporter le livre de Laurent Delaloy? Avez-vous également envie d'emporter le disque de Dr. Feelgood, le dernier CD de Dr. Feelgood? Eh bien, je vous propose, si vous le voulez, bien sûr, de participer à l'élaboration de notre histoire. Demain, ce sera le dernier épisode, l'histoire qu'on a commencé.